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Et taille bébé, quand tu m'as dit faisais comme ça là, t'es trop belle, t'es trop belle, j'ai envie de te mettre dans mes yeux. Voilà. Genre t'es vraiment trop belle. Toi quand tu t'es bien blanc, tu ressembles à un ange, tu vois pas. C'est celui-là, totalement. Toi c'est sur ta mère, t'as accouché à Charles de Gaulle. Parce que t'es un avion. T'es un Boeing toi. Non, sur ma vie, je te parle sérieux, genre. T'es vraiment trop belle. T'es vraiment trop belle, tu mérites de sortir d'ailleurs, tu sais quoi, on voit ton adresse là, j'arrive tout de suite là.

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1: Bonjour à tous, ravie de vous retrouver sur Métis, c'est l'heure de votre éphéméride. Aujourd'hui, nous sommes le lundi 18 mai et nous fêtons Saint Éric. Les Érics sont souvent des personnalités bâtisseuses qui possèdent cette force intérieure qui pousse à construire, à organiser et à structurer. Leur énergie n'est pas flamboyante, mais elle est solide, durable et presque architecturale. Ils avancent avec méthode et cette volonté tranquille de faire les choses correctement. Ce sont également des personnes fidèles à leurs engagements. Lorsqu'ils donnent leur parole, ils la portent longtemps. Voilà pour vous les Érics. Bonne fête! Côté littérature, le livre à l'honneur s'intitule « L'invention des corps » de Pierre Ducrozet. Alvaro, jeune Mexicain miraculeusement rescapé d'une tragédie familiale, erre dans un monde globalisé où les corps, les données et les destins semblent circuler avec la même brutalité. Son parcours l'emmène jusqu'à San Francisco, au cœur d'un univers technologique fascinant et inquiétant. Là-bas, il croise la route de chercheurs visionnaires, de créateurs de mondes numériques, d'esprits convaincus que la technologie pourra bientôt dépasser les limites même du vivant. Mais derrière cette promesse futuriste se cache une question vertigineuse. Que devient l'humain lorsque le corps lui-même devient modifiable, réparable et programmable ? Voilà un roman intense qui vous attend à la rencontre d'un dialogue intime avec le vertige technologique. Cet ouvrage vous est proposé aux éditions Actes Sud. C'est à présent le moment de notre citation de ce jour. Elle nous vient d'Antoine de Saint-Exupéry. L'avenir n'est jamais que du présent à mettre en ordre. Voilà, c'était notre éphéméride d'aujourd'hui. Ravie de l'avoir partagé avec vous. À présent, place à la musique sur Métis.

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1: Bonjour à tous, c'est l'heure de votre horoscope sur Métis. Les béliers, changez radicalement votre manière habituelle de voir les choses. Taureau, efforcez-vous d'aller à l'essentiel et d'adapter votre action aux objectifs que vous êtes fixés. Gémeaux, surveillez vos propos, ne les laissez pas dépasser votre pensée. Cancer, vous laissez pas convaincre par les flatteurs. Lion, sachez faire les concessions nécessaires pour améliorer vos relations avec votre entourage familial. Vierge, ne perdez aucune occasion de montrer ce dont vous êtes capable. Balance, dépassez vos inhibitions pour vous affirmer davantage, allez de l'avant. À chacun de vos efforts, c'est une nouvelle porte qui s'ouvre un peu plus. Scorpion,

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1: Vous écoutez la minute du SPSTG. Je dis prévention. Maîtriser le risque biologique par 4 réflexes essentiels. Docteur Mena, concrètement, dans quel contexte peut-on être exposé à des risques biologiques ?
2: Les risques biologiques sont des risques qui peuvent se rencontrer dans des milieux spécialisés, sauf en cas de guerre où peut être utilisé effectivement pour détruire l'homme. En général, pour la protection, il s'agit donc de protéger l'homme des risques d'infection par des microbes, par des virus, par différents micro-organismes.
1: Quels sont les moyens de protection mis en place dans les environnements spécialisés pour limiter ces risques ?
2: Dans ces cas-là, les protections consistent à travailler dans des laboratoires spécialisés, comme l'Institut Pasteur. Ce sont des laboratoires qui sont étudiés, qui ont été construits pour ça, avec des critères de ventilation, des critères d'action. On est obligé de porter des tenues spécialisées. Ce sont des structures pour lesquelles les conditions de travail sont bien étudiées, sont connus pour pouvoir agir.
1: La vaccination joue-t-elle également un rôle dans la protection contre les risques biologiques ?
2: Un des éléments qui a un risque de contamination, c'est la vaccination. Mais il n'y a pas de vaccin pour tous les risques biologiques qui sont connus et sur lesquels les scientifiques ou les gens des laboratoires se penchent. Au-delà du débat, c'est un moyen de protection.
1: Et pour le personnel soignant, notamment en milieu hospitalier, quels sont les risques spécifiques et les procédures à suivre en cas d'exposition ?
2: Il y a des risques donc pour les gens qui travaillent en milieu hospitalier, notamment pour le personnel soignant, en cas de piqûre, c'est de pouvoir, ce qu'on appelle les accidents d'exposition au sang, c'est d'avoir toute une procédure et toutes des actions à mener immédiatement, qui sont la désinfection, qui sont le nettoyage. Ensuite, un prélèvement sanguin, puis au bout de quelques mois, refaire des tests pour rechercher les anticorps de l'hépatite B ou le sida dans ces cas-là.
1: Je dis prévention.
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1: Bonjour à tous. L'association Case Avenir organisait hier à Cayenne une marche inclusive baptisée Une seule marche, mille couleurs, à l'occasion de la journée mondiale contre les LGBTAQIA+ phobie. Le départ de la marche a eu lieu vers 16h. La chaîne brisée avant une arrivée à place des Palmistes. Plusieurs animations ont accompagné le parcours avec notamment une prestation musicale de DJ Thiago ainsi que la présence du groupe Mayuri Choneng, le village associatif composé d'une dizaine de structures engagées dans les domaines de la prévention, de la santé, de la solidarité ou encore de la culture a été installé également à 14h. Les modèles météorologiques convergent. Un épisode El Niño d'une intensité exceptionnelle se prépare dans le Pacifique. Certains experts craignent qu'il n'atteigne la puissance de l'événement climatique de 1877 qui avait provoqué famine et dizaines de millions de morts. Le Sénat doit examiner aujourd'hui une proposition de loi visant à permettre le rapatriement en Guyane des dépouilles de 8 Kalinas conservées depuis la fin du 19e siècle dans les collections du Musée de l'Homme. Le texte déjà étudié par la Commission de la Culture le 13 mai dernier bénéficie du soutien du gouvernement. Samedi, un homme s'est présenté de lui-même à la gendarmerie de Rémire-Montjoly pour avouer son implication dans l'accident de la route ayant coûté la vie à Hervé Latidine. Le parquet confirme qu'il a été immédiatement placé en garde à vue. Pour rappel, le corps du militant guyanais de 73 ans a été découvert sans vie très tôt le matin même sur la voie publique à Rémire-Montjoly. Selon le témoignage de ses proches, il était parti comme à son habitude pour sa marche matinale. Dès la découverte du corps, une enquête pour homicide routier a été ouverte afin de déterminer les circonstances exactes du drame. Les investigations se poursuivent, une autopsie a été demandée. Les applaudissements ont résonné dans le hall d'arrivée de l'aéroport Félix Séboué hier après-midi. Ils ont célébré une délégation de 45 danseuses guyanaises qui revenaient de Bordeaux où s'est déroulé le concours national de danse entre le 13 et le 16 mai. Une arrivée triomphale pour ces filles issues de 5 clubs du territoire. Voilà, c'est la fin de cette édition. Passez une excellente journée sur Métis.

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1: Bonjour à tous, ravi de vous retrouver sur Métis, c'est l'heure de votre météo. Aujourd'hui, le soleil s'est levé à 6h et se couchera à 18h45. Ce matin, à Cayenne, la matinée se déroule sous un ciel partagé, entre éclaircies et passages nuageux. Vous levez le nez et vous verrez, les températures tourneront autour des 24 degrés avec une humidité déjà bien installée. Quant au vent, ils seront d'est et souffleront entre 15 et 25 km/h. Par moments, nous verrons quelques averses également qui laisseront ensuite réapparaître la lumière douce et diffuse. Pour cet après-midi, le mercure grimpe à 33 degrés. Sensation thermique plus accentuée, bien entendu, avec des nuages qui gagneront progressivement du terrain et puis du volume. Nous verrons des vents du nord-est qui souffleront entre 20 et 30 km/h et parfois même un petit peu plus fort sous les grains. Par ailleurs, nous verrons des averses orageuses localisées en milieu d'après-midi qui seront accompagnées de fortes pluies brèves et de quelques rafales marquées, comme je vous le disais. Enfin, pour notre soirée, les températures tourneront autour des 26 degrés et des vents du nord-est toujours présents mais un petit peu moins forts à 15 km/h. Le ciel, quant à lui, restera ainsi variable, partagé entre nuages résiduels et percées lumineuses. L'humidité, quant à elle, sera encore présente, c'est vraiment la saison, vous vous en doutez, et nous aurons en fin de journée tout de même encore une texture assez chaude et enveloppante, connue de nos nuits guyanaises. Je vous souhaite à tous une très belle journée et bien sûr, la musique reprend sur Métis.

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1: Bonjour à tous. Rave party, protoxyde d'azote, mortier d'artifice, rodéo motorisé, violence dans les stades. Pour lutter contre les troubles quotidiens à l'ordre public, le Sénat examine à partir d'aujourd'hui le projet de loi Riposte, un choc d'autorité et d'efficacité défendu par le gouvernement. Porté par le ministre de l'Intérieur, Laurent Nunez, le texte entend apporter des réponses immédiates aux phénomènes troublant l'ordre public, la sécurité et la tranquillité des Français, d'où son acronyme Riposte, initié sous son prédécesseur Bruno Retailleau, redevenu sénateur avant le dépôt du projet de loi. Il s'articule autour de deux axes, un durcissement des sanctions réprimant différentes incivilités en augmentation, un choc d'autorité selon Laurent Nunez, et une amélioration des outils à la disposition des forces de l'ordre, le choc d'efficacité. Le réseau d'hébergement Gîtes de France a confirmé hier avoir été victime samedi d'un vol de données qui pourrait concerner plus de 389 000 clients selon le site de recension des fuites en ligne French Bridges qui a révélé l'information. Un incident de sécurité a entraîné un accès frauduleux à certaines données relatives au dossier de réservation des clients. C'est ce qu'indique Gîtes de France dans un communiqué. Une cinquantaine de chefs étoilés au guide Michelin mettent en garde contre une agriculture tournée vers la productivité et appellent au contraire à basculer vers un modèle agricole moins intensif et plus durable dans une tribune ce dimanche au journal Le Monde. Ne nous trompons pas de combat, la compétitivité seule est un mirage, la santé, la souveraineté, elles sont des questions de survie. C'est ce qu'écrivent les signataires, parmi lesquels Mauro Colagreco, Philippe Etchebest ou encore Emmanuel Pilon. Ces câbles à fibre optique, c'est l'infrastructure physique qui se cache derrière les clouds et l'internet dématérialisé. Tout passe par eux. Ceux qui sont installés dans le détroit d'Ormuz permettent aux pays du Golfe de communiquer avec l'Asie et l'Europe. Ce sont de très longues gaines noires d'un diamètre inférieur à un petit tuyau d'arrosage. Elles sont posées au fond de la mer, tout simplement. Elles sont parfois aussi enterrées dans la vase ou le sable, là où le détroit est peu profond. Ces infrastructures critiques ne sont pas particulièrement protégées et sont à portée de main des Iraniens. Le régime a donc compris qu'il tenait là un moyen de pression sur le monde. Il envisage donc de taxer ses câbles. Très bonne journée à tous.
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1: Bonjour à tous, ravi de vous retrouver sur Métis, c'est l'heure de votre éphéméride. Aujourd'hui, nous sommes le lundi 18 mai et nous fêtons Saint-Éric. Les Érics sont souvent des personnalités bâtisseuses qui possèdent cette force intérieure qui pousse à construire, à organiser et à structurer. Leur énergie n'est pas flamboyante, mais elle est solide, durable et presque architecturale. Ils avancent avec méthode et cette volonté tranquille de faire les choses correctement. Ce sont également des personnes fidèles à leurs engagements. Lorsqu'ils donnent leur parole, ils la portent longtemps. Voilà pour vous les Érics. Bonne fête! Côté littérature, le livre à l'honneur s'intitule « L'invention des corps » de Pierre Ducrozet. Alvaro, jeune Mexicain miraculeusement rescapé d'une tragédie familiale, erre dans un monde globalisé où les corps, les données et les destins semblent circuler avec la même brutalité. Son parcours l'emmène jusqu'à San Francisco, au cœur d'un univers technologique fascinant et inquiétant. Là-bas, il croise la route de chercheurs visionnaires, de créateurs de mondes numériques, d'esprits convaincus que la technologie pourra bientôt dépasser les limites même du vivant. Mais derrière cette promesse futuriste se cache une question vertigineuse. Que devient l'humain lorsque le corps lui-même devient modifiable, réparable et programmable ? Voilà un roman intense qui vous attend à la rencontre d'un dialogue intime avec le vertige technologique. Cet ouvrage vous est proposé aux éditions Actes Sud. C'est à présent le moment de notre citation de ce jour. Elle nous vient d'Antoine de Saint-Exupéry. L'avenir n'est jamais que du présent à mettre en ordre. Voilà, c'était notre éphéméride d'aujourd'hui. Ravie de l'avoir partagé avec vous.

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1: Bonjour à tous, c'est l'heure de votre horoscope sur Métis. Les béliers, changez radicalement votre manière habituelle de voir les choses. Taureau, efforcez-vous d'aller à l'essentiel et d'adapter votre action aux objectifs que vous êtes fixés. Gémeaux, surveillez vos propos, ne les laissez pas dépasser votre pensée. Cancer, vous laissez pas convaincre par les flatteurs. Lion, sachez faire les concessions nécessaires pour améliorer vos relations avec votre entourage familial. Vierge, ne perdez aucune occasion de montrer ce dont vous êtes capable. Balance, dépassez vos inhibitions pour vous affirmer davantage, allez de l'avant. À chacun de vos efforts, c'est une nouvelle porte qui

0: s'ouvre un peu plus. Scorpion, laissez-vous vivre agréablement et songez aux joies de la famille. Sagittaire, n'accusez pas le sort, il n'a pas mis de bâton dans vos roues. Capricorne, dissipez vos craintes pour vous affirmer davantage. Confiance, chacun de vos efforts vous rapproche de votre but. Verseau, vous laissez pas aller avoir des difficultés là où il n'y en a pas. Enfin les poissons, au lieu de fulminer quand les choses vous résistent, tentez de pratiquer le lâcher-prise. Cela donnerait aux situations bloquées le temps de se décanter. Voilà, c'était votre horoscope d'aujourd'hui. Rendez-vous demain sur Métis.
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1: Bonjour à tous. L'association Case Avenir organisait hier à Cayenne une marche inclusive baptisée Une seule marche, mille couleurs, à l'occasion de la journée mondiale contre les LGBTAQIA+ phobie. Le départ de la marche a eu lieu vers 16h. La chaîne brisée avant une arrivée à place des palmistes. Plusieurs animations ont accompagné le parcours avec notamment une prestation musicale de DJ Thiago ainsi que la présence du groupe Mayuri Choneng, le village associatif composé d'une dizaine de structures engagées dans les domaines de la prévention, de la santé, de la solidarité ou encore de la culture a été installé également à 14h. Les modèles météorologiques convergent. Un épisode El Niño d'une intensité exceptionnelle se prépare dans le Pacifique. Certains experts craignent qu'il n'atteigne la puissance de l'événement climatique de 1877 qui avait provoqué famine et dizaines de millions de morts. Le Sénat doit examiner aujourd'hui une proposition de loi visant à permettre le rapatriement en Guyane des dépouilles de 8 Kalinas conservées depuis la fin du 19e siècle dans les collections du Musée de l'Homme. Le texte déjà étudié par la Commission de la Culture le 13 mai dernier bénéficie du soutien du gouvernement. Samedi, un homme s'est présenté de lui-même à la gendarmerie de Rémire-Montjoly pour avouer son implication dans l'accident de la route ayant coûté la vie à Hervé Latidine. Le parquet confirme qu'il a été immédiatement placé en garde à vue. Pour rappel, le corps du militant guyanais de 73 ans a été découvert sans vie très tôt, le matin même sur la voie publique à Rémire-Montjoly. Selon le témoignage de ses proches, il était parti comme à son habitude pour sa marche matinale. Dès la découverte du corps, une enquête pour homicide routier a été ouverte afin de déterminer les circonstances exactes du drame. Les investigations se poursuivent, une autopsie a été demandée. Les applaudissements ont résonné dans le hall d'arrivée de l'aéroport Félix Séboué hier après-midi. Ils ont célébré une délégation de 45 danseuses guyanaises qui revenaient de Bordeaux où s'est déroulé le concours national de danse entre le 13 et le 16 mai. Une arrivée triomphale pour ces filles issues de 5 clubs du territoire. Voilà, c'est la fin de cette édition. Passez une excellente journée sur Métis.
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1: Bonjour à tous, ravi de vous retrouver sur Métis, c'est l'heure de votre météo. Aujourd'hui, le soleil s'est levé à 6h et se couchera à 18h45. Ce matin, à Cayenne, la matinée se déroule sous un ciel partagé, entre éclaircies et passages nuageux. Vous levez le nez et vous verrez, les températures tourneront autour des 24 degrés avec une humidité déjà bien installée. Quant au vent, ils seront d'est et souffleront entre 15 et 25 km/h. Par moments, nous verrons quelques averses également qui laisseront ensuite réapparaître la lumière douce et diffuse. Pour cet après-midi, le mercure grimpe à 33 degrés. Sensation thermique plus accentuée, bien entendu, avec des nuages qui gagneront progressivement du terrain et puis du volume. Nous verrons des vents du nord-est qui souffleront entre 20 et 30 km/h et parfois même un petit peu plus fort sous les grains. Par ailleurs, nous verrons des averses orageuses localisées en milieu d'après-midi qui seront accompagnées de fortes pluies brèves et de quelques rafales marquées, comme je vous le disais. Enfin, pour notre soirée, les températures tourneront autour des 26 degrés et des vents du nord-est toujours présents mais un petit peu moins forts à 15 km/h. Le ciel, quant à lui, restera ainsi variable, partagé entre nuages résiduels et percées lumineuses. L'humidité, quant à elle, sera encore présente, c'est vraiment la saison, vous vous en doutez, et nous aurons en fin de journée tout de même encore une texture assez chaude et enveloppante, connue de nos nuits guyanaises. Je vous souhaite à tous une très belle journée et bien sûr, la musique reprend sur Métis.

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1: Bonjour à tous. L'accumulation d'accusations contre le chanteur Patrick Bruel réactive d'anciens dossiers. Philippe Pachefert a porté plainte en 2022 contre Patrick Bruel pour des faits d'agression sexuelle datés de 2015, mais l'affaire a été classée sans suite. Myriam Guedj-Benayoun, l'avocate d'Ophélie, a annoncé la réouverture de l'enquête ce lundi. C'est quelque part une petite victoire intérieure pour ma cliente, assure l'avocate. Dès aujourd'hui et pour 3 semaines, 20 personnes comparaissent devant le tribunal correctionnel de Marseille pour trafic de stupéfiants. Parmi les prévenus, Félix Bingui, dit le chat, considéré comme le chef présumé du clan Yoda qui se livrait en 2023 une guerre sanglante avec la DZ Mafia pour le contrôle du territoire. Le septuagénaire suspecté d'avoir tenté de provoquer un incendie dans la maison secondaire des grands-parents du petit Émile dans le Haut-Vernay va être jugé le 7 juillet prochain. Il doit être présenté aujourd'hui au juge des libertés de la détention pour déterminer son placement ou non en détention provisoire. Dans l'attente de son jugement, l'homme avait été placé en garde à vue à Barcelonnette le 16 mai dernier. De nouvelles auditions avaient eu lieu hier. En parallèle, des perquisitions ont aussi été menées à son domicile marseillais. Une visite express de 24 heures et une opération réconciliation. Gérald Darmanin est arrivé hier en fin de journée à Alger pour une visite diplomatique particulièrement scrutée 10 jours après le déplacement dans le pays de la ministre déléguée aux armées Alice Ruffo et plusieurs semaines après celui du ministre de l'Intérieur Laurent Nunez à Alger. Dans un entretien accordé au journal La Tribune dimanche, Laurent Nunez a également annoncé que le ministre de l'Intérieur algérien Saïd Saïoud devait se rendre à Paris dans quelques jours. La ministre des Sports, de la Jeunesse et de la Vie Associative, Marina Ferrari, a dénoncé sur X des scènes de violence inacceptables hier après l'interruption du match Nantes-Toulouse pour la 34e et dernière journée de Ligue 1 de football. Des supporters nantais ont envahi le terrain et lancé des fumigènes sur la pelouse. La rencontre a dû être totalement interrompue. C'est la fin de cette édition, merci de l'avoir suivi.
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1: Bonjour à tous. L'association Case Avenir organisait hier à Cayenne une marche inclusive baptisée Une seule marche, mille couleurs, à l'occasion de la journée mondiale contre les LGBTAQIA+ phobie. Le départ de la marche a eu lieu vers 16h. La chaîne brisée avant une arrivée à place des Palmistes. Plusieurs animations ont accompagné le parcours avec notamment une prestation musicale de DJ Thiago ainsi que la présence du groupe Mayuri Choneng, le village associatif composé d'une dizaine de structures engagées dans les domaines de la prévention, de la santé, de la solidarité ou encore de la culture a été installé également à 14h. Les modèles météorologiques convergent. Un épisode El Niño d'une intensité exceptionnelle se prépare dans le Pacifique. Certains experts craignent qu'il n'atteigne la puissance de l'événement climatique de 1877 qui avait provoqué famine et dizaines de millions de morts. Le Sénat doit examiner aujourd'hui une proposition de loi visant à permettre le rapatriement en Guyane des dépouilles de 8 Kalinas conservées depuis la fin du 19e siècle dans les collections du Musée de l'Homme. Le texte déjà étudié par la Commission de la Culture le 13 mai dernier bénéficie du soutien du gouvernement. Samedi, un homme s'est présenté de lui-même à la gendarmerie de Rémire-Montjoly pour avouer son implication dans l'accident de la route ayant coûté la vie à Hervé Latidine. Le parquet confirme qu'il a été immédiatement placé en garde à vue. Pour rappel, le corps du militant guyanais de 73 ans a été découvert sans vie très tôt le matin même sur la voie publique à Rémire-Montjoly. Selon le témoignage de ses proches, il était parti comme à son habitude pour sa marche matinale. Dès la découverte du corps, une enquête pour homicide routier a été ouverte afin de déterminer les circonstances exactes du drame. Les investigations se poursuivent. Une autopsie a été demandé. Les applaudissements ont résonné dans le hall d'arrivée de l'aéroport Félix Éboué hier après-midi. Ils ont célébré une délégation de 45 danseuses guyanaises qui revenaient de Bordeaux où s'est déroulé le concours national de danse entre le 13 et le 16 mai. Une arrivée triomphale pour ces filles issues de 5 clubs du territoire. Voilà, c'est la fin de cette édition. Passez une excellente journée sur Métis.
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1: Bonjour à tous. Aujourd'hui, le tribunal correctionnel devra examiner les différents niveaux d'implication des prévenus. La justice devra notamment distinguer les cerveaux présumés du système, des intermédiaires soupçonnés d'avoir participé au blanchiment des fonds, mais aussi des prêtres non ayant fourni documents et justificatifs pour permettre l'ouverture des faux dossiers. Une affaire qui a profondément choqué l'opinion publique en raison des sommes détournées et de la destination initiale des aides destinées à accompagner les personnes handicapées. Le procès principal de l'affaire des détournements de fonds à la CTM s'ouvre aujourd'hui devant le tribunal correctionnel de Fort-de-France. Six prévenus, considérés comme les principaux protagonistes de cette vaste escroquerie de 3 200 000 euros, doivent comparaître en audience collégiale. Dans le bassin caribéen, l'espagnol est la première langue de la vaste majorité des habitants. Aujourd'hui, Antigua et Barbuda et la Barbade veulent approfondir la coopération culturelle et économique avec les voisins hispanophones. Ces pays vont développer l'enseignement de l'espagnol dans le programme d'enseignement national. Le gouvernement a évoqué des liens historiques, culturels et interpersonnels entre Antigua et Barbuda et la République dominicaine. Ce programme de coopération va faciliter les échanges commerciaux et renforcera la coopération dans les domaines du tourisme et de l'éducation. Un nouveau bureau espagnol sera établi au sein du cabinet du Premier ministre Gaston Braun. Depuis le 27 avril et jusqu'au 9 juin, la Direction générale des douanes et droits indirects ouvre pour la première fois son concours national à affectation régionale. Cette opportunité d'emploi de catégorie C est accessible sans diplôme élevé. Le brevet des collèges suffit pour candidater. L'administration précise qu'il n'est pas nécessaire d'habiter aux Antilles-Guyane pour postuler. Les inscriptions sont reçues par Internet. Elles sont ouvertes donc jusqu'au 9 juin et permettront de recruter des agents de constatation pour des postes de surveillance sur le terrain. Depuis plusieurs mois, la compagnie de gendarmerie de la Trinité enquêtait sur un trafic de produits stupéfiants opérant dans le nord atlantique de la Martinique. Les investigations confiées à la brigade de recherche de la Trinité ont permis de mettre au jour un réseau local actif principalement sur les communes de Sainte-Marie et du Robert. Selon les enquêteurs, l'homme présenté comme le chef présumé du réseau poursuivait ses activités depuis le centre pénitentiaire de Ducos, où il est déjà détenu dans le cadre d'une autre affaire judiciaire. Le 5 mai dernier, une opération judiciaire mobilisant les militaires de la compagnie de gendarmerie de la Trinité, l'antenne martiniquaise du GIGN ainsi que des escadrons de gendarmerie mobile présents sur l'île a été menée afin d'interpeller les suspects. Au total, 5 individus ont été arrêtés sur le terrain tandis que le chef présumé du réseau a été extrait du centre pénitentiaire de Ducos pour être entendu. Les autorités françaises ont réalisé une nouvelle saisie spectaculaire de drogue dans les eaux de l'Atlantique. Selon plusieurs sources concordantes, près de 3 tonnes de cocaïne ont été interceptées au large de la Guyane et du Brésil lors d'une opération menée par la marine française. Pour l'heure, très peu d'informations officielles ont été communiquées sur les circonstances exactes de cette interception. Mais selon les premiers éléments obtenus, la cargaison représenterait une valeur marchande estimée à 200 millions d'euros. Deux détenus à séparer, chacun avec une arme blanche entre ses mains. Voilà le scénario qui s'est joué vendredi dernier au centre pénitentiaire de Fonsaraï à Bemao. Bilan, les deux bagarreurs ont été hospitalisés dans un état grave et deux surveillantes ont été blessées. Stop, demandent les syndicats pour marquer le coup suite à cette nouvelle conséquence de la surpopulation carcérale. Ils se mobilisent ce lundi matin. Parce que l'aéroport international Toussaint-Louverture n'accueille plus d'avions à Port-au-Prince, parce que la violence va crescendo en Haïti, parce que l'instabilité y perdure depuis des années, les Haïtiens installés à l'étranger ne peuvent plus rentrer chez eux pour voir leurs proches. Ce dimanche, lors d'une marche organisée dans plusieurs pays, ils appellent au déblocage de la situation. 13 ans après la promulgation le 17 mai 2013 de la loi sur le mariage pour tous, l'égalité des droits est acquise sur le papier. Mais dans les Outre-mer, les témoignages et les données continuent de révéler une réalité plus dure, celle d'une acceptation encore fragile des personnes LGBT+, entre silence social, rejet latent et discrimination persistante. Et puis Saladin Parnasse n'a pas perdu de temps pour son premier combat MMA aux États-Unis. Le Guadeloupéen a expédié sa bataille face à Kenneth Cross samedi à Los Angeles. C'est la fin de cette édition. Très bonne journée sur Métis.

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1: 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Jeudi, prévention. Maîtriser le risque biologique par 4 réflexes essentiels. Docteur Mena, concrètement, dans quel contexte peut-on être exposé à des risques biologiques ?
2: Les risques biologiques sont des risques qui peuvent se rencontrer dans des milieux spécialisés, sauf en cas de guerre où peut être utilisé effectivement pour détruire l'homme. En général, pour la protection, il s'agit donc de protéger l'homme des risques d'infection par des microbes, par des virus, par différents micro-organismes.
1: Quels sont les moyens de protection mis en place dans les environnements spécialisés pour limiter ces risques ?
2: Dans ces cas-là, les protections consistent à travailler dans des laboratoires spécialisés, comme l'Institut Pasteur. Ce sont des laboratoires qui sont étudiés, qui ont été construits pour ça, avec des critères de ventilation, des critères d'action. On est obligé de porter des tenues spécialisées. Ce sont des structures pour lesquelles les conditions de travail sont bien étudiées, sont connus pour pouvoir agir.
1: La vaccination joue-t-elle également un rôle dans la protection contre les risques biologiques ?
2: Un des éléments qui a un risque de contamination, c'est la vaccination. Mais il n'y a pas de vaccin pour tous les risques biologiques qui sont connus et sur lesquels les scientifiques ou les gens des laboratoires se penchent. Au-delà du débat, c'est un moyen de protection.
1: Et pour le personnel soignant, notamment en milieu hospitalier, quels sont les risques spécifiques et les procédures à suivre en cas d'exposition ?
2: Il y a des risques donc pour les gens qui travaillent en milieu hospitalier, notamment pour le personnel soignant, en cas de piqûre, c'est de pouvoir, ce qu'on appelle les accidents d'exposition au sang, c'est d'avoir toute une procédure et toutes des actions à mener immédiatement, qui sont la désinfection, qui sont le nettoyage. Ensuite, un prélèvement sanguin, puis au bout de quelques mois, refaire des tests pour rechercher les anticorps de l'hépatite B ou le sida dans ces cas-là.
1: Je dis prévention.
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ressemble à un orange, tu vois ou pas? C'est celui-là, totalement. Torsé sur ta main et ta couche, la Charles de Gaulle. Parce que t'es un avion. T'es un Boeing, toi. Non, sur ma vie, je te parle sérieux, genre. T'es vraiment trop belle. T'es vraiment trop belle, tu mérites de sortir d'ailleurs, tu sais quoi? Envoie ton adresse, là, j'arrive tout de suite, là. On sort, là. Tu mérites d'être dehors, toi.

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1: 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Je dis prévention. Maîtriser le risque biologique par quatre réflexes essentiels. Docteur Mena, concrètement, dans quel contexte peut-on être exposé à des risques biologiques?
2: Les risques biologiques sont des risques qui peuvent se rencontrer dans des milieux spécialisés, sauf en cas de guerre, où peut être utilisé effectivement pour détruire l'homme. En général, pour la protection, il s'agit donc de protéger l'homme des risques d'infection par des microbes, par des virus, par différents micro-organismes.
1: Quels sont les moyens de protection mis en place dans les environnements spécialisés pour limiter ces risques?
2: Dans ces cas-là, les protections consistent à travailler dans des laboratoires spécialisés, comme l'Institut Pasteur. Ce sont des laboratoires qui sont étudiés, qui ont été construits pour ça, avec des critères de ventilation, des critères d'action. On est obligé de porter des tenues spécialisées. Ce sont des structures pour lesquelles les conditions de travail sont bien étudiées, sont connus pour pouvoir agir.
1: La vaccination joue-t-elle également un rôle dans la protection contre les risques biologiques?
2: Un des éléments qu'il y a un risque de contamination, c'est la vaccination. Mais il n'y a pas de vaccin pour tous les risques biologiques qui sont connus et sur lesquels les scientifiques ou les gens des laboratoires se penchent. Au-delà du débat, c'est un moyen de protection.
1: Et pour le personnel soignant, notamment en milieu hospitalier, quels sont les risques spécifiques et les procédures à suivre en cas d'exposition?
2: Il y a des risques donc pour les gens qui travaillent en milieu hospitalier, notamment pour le personnel soignant, en cas de piqûre, c'est de pouvoir, ce qu'on appelle les accidents d'exposition au sang, c'est d'avoir toute une procédure et toutes des actions à mener immédiatement, qui sont la désinfection, qui sont le nettoyage. Ensuite, un prélèvement sanguin, puis à bout de quelques mois, refaire des tests pour rechercher les anticorps de l'hépatite B ou le sida dans ces cas-là.
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L'excellent Daddy Yankee, c'était un hermoso sur Métis en ce lundi 18 mai. J'espère que vous allez bien, mes amis. Où que vous soyez, quoi que vous fassiez, merci d'avoir choisi Métis FM pour démarrer cette nouvelle semaine. Ce matin, on a bien sûr abordé cette journée plutôt pluvieuse, j'ai envie de dire, avec Karen. Horoscope, éphéméride, météo, bien sûr, sans oublier de la musique, 100% Métis. Quant à nous, on prend le relais jusqu'à 13h, c'est JR avec vous. Mettez-vous à l'aise, je m'occupe de tout. Ok, côté musique, et puis tout à l'heure, bien sûr, vos invitations de cinéma que je vous offrirai au 29,85, encore 29,86. Ce n'est pas tout. N'oubliez pas qu'il y a aussi AB Boys en concert, une invitation qui tombe à n'importe quel moment à gagner au 29,85, encore 29,86. Et puis bien sûr, la soirée Génération Lido. Bah ouais, pour tous ceux qui aiment les belles soirées souvenirs, ceux qui ont envie de se retrouver en un seul lieu avec des personnes qui ont partagé la même époque qu'eux, eh bien ce sera véritablement the place to be. Allez hop, petite mise en bouche avec Kalash. Voici Tekken sur Métis avec Lacuni pour la suite et Léa Churro, ça contre-cœur, c'est ce que je vous ai programmé dans le prochain quart d'heure. Mettez-vous à l'aise, c'est Génération Métis jusqu'à 13h. Bonne matinée à tous. Allô.

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dans quelques minutes la rédaction pour l'essentiel de l'actualité nationale et internationale. Mais juste avant, mes amis, et c'est moi vous parler un petit peu de ce qui va se préparer très prochainement au Zephyr. Forcément, les plus jeunes seront concernés. Abbey Boys, Young Chung, Matthew White, Wanty Wan, Teoma, forcément les astres du bouillon, ils seront là. Ceux du Dancehall aussi, ils viendront vous faire vibrer. Donc les tickets, c'est maintenant qu'il faut y aller, mes amis. N'oubliez pas que ils sont déjà en prévente depuis un petit moment et il en reste encore très peu. Donc si vous avez envie de pouvoir vivre l'expérience et ne pas regarder forcément ce concert à travers les statues des autres, eh bien écoutez, on vous invite à vous rendre directement sur Bizouk ou encore sur ticket-eventroom.com. Et il en reste encore quelques-uns. Forcément sur Métis, on vous en offrira aussi. Donc restez vigilants, elles peuvent tomber à n'importe quel moment, ces invitations. Allez hop, Souvenir avec Ronald Rubinel. Rappelez-vous de ça, Mille et une nuits, et juste après Roméo Santos, juste avant de retrouver l'essentiel de l'actualité avec la rédaction sur Métis.

0: Il est midi, tout de suite place à la rédaction pour l'essentiel de l'actualité nationale et internationale.
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2: Bonjour à tous. Festival de Cannes, la CGT Spectacle veut amplifier le mouvement après la tribune anti-Bolloré et la menace de boycott de Canal+ en réponse. Si Bolloré décide de mener une politique idéologique et de censure, il a les moyens de le faire, a notamment alerté la CGT Spectacle. Affaire Patrick Bruel, maintenant le chanteur est sorti du silence. L'animatrice Flavie Flamand a annoncé vendredi avoir porté plainte contre Patrick Bruel pour des faits qui seraient survenus quand elle était adolescente. L'artiste de 67 ans, accusé par de nombreuses autres femmes de viol et d'agression sexuelle, a évoqué lui hier des rumeurs et affirme qu'il n'a jamais forcé une femme. Antivirus, le navire de croisière MV Rundus a accosté dans le port néerlandais de Rotterdam ce lundi. Les 27 membres d'équipage et le personnel médical toujours à bord du paquebot ont débarqué pour être placés en quarantaine avant que le bâtiment ne subisse une procédure de désinfection et de nettoyage. Dans un rapport du Haut Commissariat des Nations Unies aux droits de l'homme, l'ONU exige ce lundi qu'Israël empêche un génocide à Gaza. Selon ce rapport, les actions menées par Israël à Gaza depuis le début de la guerre constituent une violation flagrante du droit international et s'apparentent parfois à des crimes de guerre et autres atrocités. Une visite express de 24 heures et une opération de réconciliation. Gérald Darmanin est arrivé hier en fin de journée à Alger pour une visite diplomatique particulièrement scrutée, 10 jours après le déplacement dans le pays de la ministre déléguée aux armées et plusieurs semaines après celui du ministre de l'Intérieur. Dans un entretien accordé à la Tribune dimanche, Laurent Nunez a également annoncé que le ministre de l'Intérieur algérien devait se rendre à Paris dans les prochains jours. Et puis football, enfin, la rencontre a été interrompue après l'envahissement du terrain par des supporters nantais. Dans un communiqué publié ce lundi, le FC Nantes a tenu à condamner avec la plus grande fermeté les incidents survenus hier soir à l'occasion du match de Ligue 1 entre Nantes et Toulouse. Les valeurs du club, son histoire et son identité ne sauraient être bafouées par de tels actes et comportements, a ajouté le club relégué en Ligue 2. Et pour sa part d'ailleurs, le PSG, loin lui d'être relégué, a annoncé qu'Ousmane Dembélé resterait en soins les prochains jours. À 12 jours de la finale de la Ligue des Champions, le Ballon d'Or souffre d'une gêne musculaire au mollet droit.

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son de Vampire Television, c'est à l'instant avec un panique, la Jamaïque forcément en puissance sur Métis. Et ma foi, c'est pour le plaisir de certains, un petit clin d'œil envoyé justement eh bien, à Sandrine qui adore l'artiste Sean Sayer en soi, puisqu'il nous a réclamé Talk to Mina. Ben, c'est ce qui arrive juste après l'info. Mais pour l'heure, Soraya Maramos avec Sufficient ou encore Miri Leiva, Coco Chanel, c'est ce qu'on vous offre dans le prochain quart d'heure sur Métis.

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1: Bonjour à tous. Le Sénat doit examiner aujourd'hui une proposition de loi visant à permettre le rapatriement en Guyane des dépouilles de 8 Kalinas conservées depuis la fin du 19e siècle dans les collections du Musée de l'Homme. Le texte déjà étudié par la Commission de la Culture le 13 mai dernier bénéficie du soutien du gouvernement. Samedi, un homme s'est présenté de lui-même à la gendarmerie de Rémire-Montjoly pour avouer son implication dans l'accident de la route ayant coûté la vie à Hervé Latidine. Le parquet confirme qu'il a été immédiatement placé en garde à vue. Pour rappel, le corps du militant guyanais de 73 ans a été découvert sans vie très tôt, le matin même sur la voie publique à Rémire-Montjoly. Selon le témoignage de ses proches, il était parti comme à son habitude pour sa marche matinale. Dès la découverte du corps, une enquête pour homicide routier a été ouverte afin de déterminer les circonstances exactes du drame. Les investigations se poursuivent, une autopsie a été demandée. Les applaudissements ont résonné dans le hall d'arrivée de l'aéroport Félix Séboué hier après-midi. Ils ont célébré une délégation de 45 danseuses guyanaises qui revenaient de Bordeaux où s'est déroulé le concours national de danse entre le 13 et le 16 mai. Une arrivée triomphale pour ces filles issues de 5 clubs du territoire. Samedi, plusieurs centaines de personnes étaient réunies sur le parking d'un concessionnaire automobile à Matoury pour une vente aux enchères d'envergure. 115 véhicules ont été proposés à la vente selon un processus bien rodé. Un à un, les véhicules ont été présentés à des acheteurs attentifs, parfois jusqu'à la dernière seconde. Dans un marché automobile sous tension, ces ventes aux enchères s'imposent comme un espace de réajustement des prix et d'opportunités pour des acheteurs de plus en plus nombreux. La police aux frontières va bientôt s'équiper d'échographes pour détecter la drogue et limiter les tentatives de corruption de ses agents. En 3 ans, 15 policiers exerçant à l'aéroport Félix Séboué ont été mis en cause dans des affaires de trafic de cocaïne. Samedi après-midi, un impressionnant incident s'est produit au tribunal de commerce site Louis Blanc, situé en face de la préfecture de Guyane. Un vieux manguier s'est soudainement effondré sur le bâtiment, provoquant d'importants dégâts matériels. Voilà, c'est la fin de cette édition. Passez une excellente journée sur Métis.

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Nous y sommes en métis, le phénomène du compas, nouvelle génération à l'instant. Joey doit le filer avec ce titre, Rihanna. Grosse nouveauté qu'on vous fait découvrir sur métis et forcément qui sera son entrée dans le classement du hit métis que vous retrouvez tous les dimanches entre 11h et 13h. Excellent appétit si vous êtes actuellement en train de déjeuner tranquillement et puis on vous dit tiens, Bérette pas molly pour ceux qui pour le moment n'ont pas encore pris de pause et sont toujours au boulot mais qui parfois, eh bien, qui par contre nous écoutent. Bah ouais, en tout cas. Il y a ça pour vous réconforter. 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Le plus rapide repartira avec ces deux invités. À tout de suite.

invitations de cinéma, ma foi, pas mal de films à voir du côté de l'Agora, donc profitez-en. Allez hop, il sera à 13h dans quelques secondes, le temps pour moi de vous souhaiter un excellent après-midi et surtout de vous laisser avec la musique 100% métisse. On se donne rendez-vous demain, 11h, 13h, sans problème, même ambiance, même heure, même lieu. Et quant à la rédaction, eh bien c'est elle que l'on retrouve tout de suite pour l'essentiel de l'actualité nationale et internationale. Passez un excellent après-midi à l'écoute de Métis et sur

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1: Bonjour à tous. Festival de Cannes, la CGT Spectacle veut amplifier le mouvement après la tribune anti-Bolloré et la menace de boycott de Canal+ en réponse. Si Bolloré décide de mener une politique idéologique et de censure, il a les moyens de le faire, a notamment alerté la CGT Spectacle. Affaire Patrick Bruel, maintenant le chanteur est sorti du silence. L'animatrice Flavie Flamand a annoncé vendredi avoir porté plainte contre Patrick Bruel pour des faits qui seraient survenus quand elle était adolescente. L'artiste de 67 ans, accusé par de nombreuses autres femmes de viol et d'agression sexuelle, a invoqué lui hier des rumeurs et affirme qu'il n'a jamais forcé une femme. Antivirus, le navire de croisière MV Rundus a accosté dans le port néerlandais de Rotterdam ce lundi. Les 27 membres d'équipage et le personnel médical toujours à bord du paquebot ont débarqué pour être placés en quarantaine avant que le bâtiment ne subisse une procédure de désinfection et de nettoyage. Dans un rapport du Haut Commissariat des Nations Unies aux droits de l'homme, l'ONU exige ce lundi qu'Israël empêche un génocide à Gaza. Selon ce rapport, les actions menées par Israël à Gaza depuis le début de la guerre constituent une violation flagrante du droit international et s'apparentent parfois à des crimes de guerre et autres atrocités. Une visite express de 24 heures et une opération de réconciliation. Gérald Darmanin est arrivé hier en fin de journée à Alger pour une visite diplomatique particulièrement scrutée, 10 jours après le déplacement dans le pays de la ministre déléguée aux armées et plusieurs semaines après celui du ministre de l'Intérieur. Dans un entretien accordé à la Tribune dimanche, Laurent Nunez a également annoncé que le ministre de l'Intérieur algérien devait se rendre à Paris dans les prochains jours. Et puis, football, enfin, la rencontre a été interrompue après l'envahissement du terrain par des supporters nantais. Dans un communiqué publié ce lundi, le FC Nantes a tenu à condamner avec la plus grande fermeté les incidents survenus hier soir à l'occasion du match de Ligue 1 entre Nantes et Toulouse. Les valeurs du club, son histoire et son identité ne sauraient être bafouées par de tels actes et comportements, a ajouté le club relégué en Ligue 2. Et pour sa part d'ailleurs, le PSG, loin lui d'être relégué, a annoncé qu'Ousmane Dembélé resterait en soins les prochains jours. À 12 jours de la finale de la Ligue des Champions, le Ballon d'Or souffre d'une gêne musculaire au mollet droit.

0: 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Jeudi, prévention. Maîtriser le risque biologique par quatre réflexes essentiels. Docteur Mena, concrètement, dans quel contexte peut-on être exposé à des risques biologiques ?
1: Les risques biologiques sont des risques qui peuvent se rencontrer dans des milieux spécialisés, sauf en cas de guerre où peut être utilisé effectivement pour détruire l'homme. En général, pour la protection, il s'agit donc de protéger l'homme des risques d'infection par des microbes, par des virus, par différents micro-organismes.
0: Quels sont les moyens de protection mis en place dans les environnements spécialisés pour limiter ces risques ?
1: Dans ces cas-là, les protections consistent à travailler dans des laboratoires spécialisés, comme l'Institut Pasteur. Ce sont des laboratoires qui sont étudiés, qui ont été construits pour ça, avec des critères de ventilation, des critères d'action. On est obligé de porter des tenues spécialisées. Ce sont des structures pour lesquelles les conditions de travail sont bien étudiées, sont connus pour pouvoir agir.
0: La vaccination joue-t-elle également un rôle dans la protection contre les risques biologiques ?
1: Un des éléments qu'il y a un risque de contamination, c'est la vaccination. Mais il n'y a pas de vaccin pour tous les risques biologiques qui sont connus et sur lesquels les scientifiques ou les gens des laboratoires se penchent. Au-delà du débat, c'est un moyen de protection.
0: Et pour le personnel soignant, notamment en milieu hospitalier, quels sont les risques spécifiques et les procédures à suivre en cas d'exposition ?
1: Il y a des risques donc pour les gens qui travaillent en milieu hospitalier, notamment pour le personnel soignant, en cas de piqûre, c'est de pouvoir, ce qu'on appelle les accidents d'exposition au sang, c'est d'avoir toute une procédure et toutes des actions à mener immédiatement, qui sont la désinfection, qui sont le nettoyage. Ensuite, un prélèvement sanguin, puis, au bout de quelques mois, refaire des tests.

0: pour rechercher les anticorps de l'hépatite B ou le sida dans ces cas-là.
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1: Bonjour à tous. Aujourd'hui, le tribunal correctionnel devra examiner les différents niveaux d'implication des prévenus. La justice devra notamment distinguer les cerveaux présumés du système, des intermédiaires soupçonnés d'avoir participé au blanchiment des fonds, mais aussi des prêtres non ayant fourni documents et justificatifs pour permettre l'ouverture des faux dossiers. Une affaire qui a profondément choqué l'opinion publique en raison des sommes détournées et de la destination initiale des aides destinées à accompagner les personnes handicapées. Le procès principal de l'affaire des détournements de fonds à la CTM s'ouvre aujourd'hui devant le tribunal correctionnel de Fort-de-France. Six prévenus, considérés comme les principaux protagonistes de cette vaste escroquerie de 3 200 000 euros, doivent comparaître en audience collégiale. Dans le bassin caribéen, l'espagnol est la première langue de la vaste majorité des habitants. Aujourd'hui, Antigua et Barbuda et la Barbade veulent approfondir la coopération culturelle et économique avec les voisins hispanophones. Ces pays vont développer l'enseignement de l'espagnol dans le programme d'enseignement national. Le gouvernement a évoqué des liens historiques, culturels et interpersonnels entre Antigua et Barbuda et la République dominicaine. Ce programme de coopération va faciliter les échanges commerciaux et renforcera la coopération dans les domaines du tourisme et de l'éducation. Un nouveau bureau espagnol sera établi au sein du cabinet du Premier ministre Gaston Braun. Depuis le 27 avril et jusqu'au 9 juin, la Direction générale des douanes et droits indirects ouvre pour la première fois son concours national à affectation régionale. Cette opportunité d'emploi de catégorie C est accessible sans diplôme élevé. Le brevet des collèges suffit pour candidater. L'administration précise qu'il n'est pas nécessaire d'habiter aux Antilles-Guyane pour postuler. Les inscriptions sont reçues par Internet. Elles sont ouvertes donc jusqu'au 9 juin et permettront de recruter des agents de constatation pour des postes de surveillance sur le terrain. Depuis plusieurs mois, la compagnie de gendarmerie de la Trinité enquêtait sur un trafic de produits stupéfiants opérant dans le nord atlantique de la Martinique. Les investigations confiées à la brigade de recherche de la Trinité ont permis de mettre au jour un réseau local actif principalement sur les communes de Sainte-Marie et du Robert. Selon les enquêteurs, l'homme présenté comme le chef présumé du réseau poursuivait ses activités depuis le centre pénitentiaire de Ducos où il est déjà détenu dans le cadre d'une autre affaire judiciaire. Le 5 mai dernier, une opération judiciaire mobilisant les militaires de la compagnie de gendarmerie de la Trinité, l'antenne martinique, une caisse du GIGN ainsi que des escadrons de gendarmerie mobile présents sur l'île a été menée afin d'interpeller les suspects. Au total, 5 individus ont été arrêtés sur le terrain tandis que le chef présumé du réseau a été extrait du centre pénitentiaire de Ducos pour être entendu. Les autorités françaises ont réalisé une nouvelle saisie spectaculaire de drogue dans les eaux de l'Atlantique. Selon plusieurs sources concordantes, près de 3 tonnes de cocaïne ont été interceptées au large de la Guyane et du Brésil lors d'une opération menée par la marine française. Pour l'heure, très peu d'informations officielles ont été communiquées sur les circonstances exacte de cette interception. Mais selon les premiers éléments obtenus, la cargaison représenterait une valeur marchande estimée à 200 millions d'euros. Deux détenus à séparer, chacun avec une arme blanche entre ses mains. Voilà le scénario qui s'est joué vendredi dernier au centre pénitentiaire de Fonsaray à Bemao. Bilan, les deux bagarreurs ont été hospitalisés dans un état grave et deux surveillantes ont été blessées. Stop, demandent les syndicats pour marquer le coup suite à cette nouvelle conséquence de la surpopulation carcérale. Ils se mobilisent ce lundi matin. Parce que l'aéroport international Toussaint Louverture n'accueille plus d'avions à Port-au-Prince, parce que la violence va crescendo en Haïti, parce que l'instabilité y perdure depuis des années, les Haïtiens installés à l'étranger ne peuvent plus rentrer chez eux pour voir leurs proches. Ce dimanche, lors d'une marche organisée dans plusieurs pays, ils appellent au déblocage de la situation. 13 ans après la promulgation le 17 mai 2013 de la loi sur le mariage pour tous, l'égalité des droits est acquise sur le papier. Mais dans les Outre-mer, les témoignages et les données continuent de révéler une réalité plus dure, celle d'une acceptation encore fragile des personnes LGBT+, entre silence social, rejet latent et discrimination persistante. Et puis Saladin Barnas n'a pas perdu de temps pour son premier combat MMA aux États-Unis. Le Guadeloupéen a expédié sa bataille face à Kenneth Cross samedi à Los Angeles. C'est la fin de cette édition. Très bonne journée sur Métis.

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0: 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Maîtriser le risque biologique par 4 réflexes essentiels. Docteur Mena, concrètement, dans quel contexte peut-on être exposé à des risques biologiques ?
1: Les risques biologiques sont des risques qui peuvent se rencontrer dans des milieux spécialisés, sauf en cas de guerre, où peut être utilisé effectivement pour détruire l'homme. En général, pour la protection, il s'agit donc de protéger l'homme des risques d'infection par des microbes, par des virus, par différents micro-organismes.
0: Quels sont les moyens de protection mis en place dans les environnements spécialisés pour limiter ces risques ?
1: Dans ces cas-là, les protections consistent à travailler dans des laboratoires spécialisés, comme l'Institut Pasteur. Ce sont des laboratoires qui sont étudiés, qui ont été construits pour ça, avec des critères de ventilation, des critères d'action. On est obligé de porter des tenues spécialisées. Ce sont des structures pour lesquelles les conditions de travail sont bien étudiées, sont connus pour pouvoir agir.
0: La vaccination joue-t-elle également un rôle dans la protection contre les risques biologiques ?
1: Un des éléments qu'il y a un risque de contamination, c'est la vaccination. Mais il n'y a pas de vaccin pour tous les risques biologiques qui sont connus et sur lesquels les scientifiques ou les gens des laboratoires se penchent. Au-delà du débat, c'est un moyen de protection.
0: Et pour le personnel soignant, notamment en milieu hospitalier, quels sont les risques spécifiques et les procédures à suivre en cas d'exposition ?
1: Il y a des risques donc pour les gens qui travaillent en milieu hospitalier, notamment pour le personnel soignant, en cas de piqûre, c'est de pouvoir, ce qu'on appelle les accidents d'exposition au sang, c'est d'avoir

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qui remporte une nouvelle fois le trophée. Football, incapable de battre Metz, Nice termine la saison à la 16e place et devra donc disputer deux matchs de barrage face aux Verts les 26 et 29 mai prochains. Et ce n'est pas la présence du gym en finale de la Coupe de France qui va apaiser la colère des supporters qui ont envahi la pelouse de l'Alliance Riviera et dégradé du mobilier hier. Situation de chaos également à la Beaujoire où le match a été arrêté à la 22e minute après un envahissement de terrain. En haut de tableau, tous les prétendants à la Ligue des Champions ont perdu. Lille a terminé sur le podium et décroche tout de même sa qualification directe pour la C1, tandis que Lyon 4e devra passer par un tour de barrage cet été. L'OM, vainqueur contre Rennes 3 buts à 1, sera pour sa part en Ligue Europa. Monaco 7e et espère également un succès de Lens en coupe afin d'être reversé en barrage de Ligue Conférence. Et justement, la rencontre a été interrompue après l'envahissement du terrain par des supporters nantais dont on parlait à l'instant. Dans un communiqué publié ce lundi, le FC Nantes a tenu à condamner avec la plus grande fermeté les incidents survenus hier soir à l'occasion du match de Ligue 1 entre Nantes et Toulouse. Les valeurs du club, son histoire et son identité ne sauraient être bafouées par de tels actes et comportements, a ajouté le club, relégué donc en Ligue 2. Pour sa part, le PSG, loin d'être relégué, lui a annoncé qu'Ousmane Dembélé resterait en soins dans les prochains jours, à 12 jours seulement de la finale de la Ligue des Champions. Le Ballon d'Or souffre d'une gêne musculaire au mollet droit. Et puis enfin, la Fédération Internationale de Gymnastique lève immédiatement toutes les restrictions applicables aux athlètes russes et biélorusses. Cette décision publiée aujourd'hui s'inscrit à la suite de l'annonce le 7 mai dernier du Comité International Olympique qui a levé ses recommandations de restrictions pour les sportifs biélorusses, mais les a maintenues pour leurs homologues russes.

0: 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Maîtriser le risque biologique par quatre réflexes essentiels. Docteur Mena, concrètement, dans quel contexte peut-on être exposé à des risques biologiques ?
1: Les risques biologiques sont des risques qui peuvent se rencontrer dans des milieux spécialisés, sauf en cas de guerre où peut être utilisé effectivement pour détruire l'homme. En général, pour la protection, il s'agit donc de protéger l'homme des risques d'infection par des microbes, par des virus, par différents micro-organismes.
0: Quels sont les moyens de protection mis en place dans les environnements spécialisés pour limiter ces risques ?
1: Dans ces cas-là, les protections consistent à travailler dans des laboratoires spécialisés, comme l'Institut Pasteur. Ce sont des laboratoires qui sont étudiés, qui ont été construits pour ça, avec des critères de ventilation, des critères d'action. On est obligé de porter des tenues spécialisées. Ce sont des structures pour lesquelles les conditions de travail sont bien étudiées, sont connus pour pouvoir agir.
0: La vaccination joue-t-elle également un rôle dans la protection contre les risques biologiques ?
1: Un des éléments qu'il y a un risque de contamination, c'est la vaccination. Mais il n'y a pas de vaccin pour tous les risques biologiques qui sont connus et sur lesquels les scientifiques ou les gens des laboratoires se penchent. Au-delà du débat, c'est un moyen de protection.
0: Et pour le personnel soignant, notamment en milieu hospitalier, quels sont les risques spécifiques et les procédures à suivre en cas d'exposition ?
1: Il y a des risques donc pour les gens qui travaillent en milieu hospitalier, notamment pour le personnel soignant, en cas de piqûre, c'est de pouvoir, ce qu'on appelle les accidents d'exposition au sang, c'est d'avoir toute une procédure et toutes des actions à mener immédiatement, qui sont la désinfection, qui sont le nettoyage. Ensuite, un prélèvement sanguin, puis au bout de quelques mois, refaire des tests pour rechercher les anticorps de l'hépatite B ou le sida dans ces cas-là.
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